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0: 6h du mat avec votre radio. Tiens Jade qui est en alternance avec nous, j'ai une bonne nouvelle pour toi là.
1: C'est quoi?
0: On écoute Adèle Castillon et t'es avec toi, ça te fait plaisir.
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0: Allez bon Adèle, c'est votre radio, on se fait plaisir toute la matinée.

0: Adèle Castillon sur votre radio.
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0: Et pour ce jeudi, on commence avec les béliers. Vous trouvez une solution pratique à un souci de transport, les taureaux. Une conversation sur l'argent vous aide à mieux vous organiser, les gémeaux. Vous testez une recette qui change vos habitudes, les cancers, et une personne de votre entourage vous confie une bonne nouvelle. On passe au lion. Vous prenez plaisir à apprendre quelques mots dans une autre langue, les vierges. Un vêtement oublié au fond du placard retrouve sa place dans votre quotidien, les balances. Vous gagnez du temps en déléguant une petite tâche, scorpion. Une visite ou un appel familial vous fait plaisir. On passe au sagittaire. Vous repérez une activité qui vous tente pour le week-end. Les capricornes, une dépense se révèle moins élevée que prévu. Les Verseaux, vous mettez de l'ambiance en lançant un jeu avec vos proches. Et puis enfin, on termine avec les poissons. Vous prenez une décision utile concernant votre sommeil. Merci de démarrer ce jeudi matin avec nous. La suite Temper City qui arrive très vite à la maison. Juste

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0: Bah ça c'est nickel pour commencer la journée avec le micro allumé, c'est encore mieux. Les 4 Eyes, c'est la suite des hits ce matin pour commencer la journée. Et puis forcément, bah, le retour de Miley Cyrus qui est revenu il y a quelques semaines maintenant avec un nouvel album. Miley Cyrus qui s'appelle maintenant Miley. Bass Persuade, ça arrive dans les prochaines minutes. On vous envoie la force si vous bossez de nuit. Et ouais, on vous accompagne.
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Les 4 Sci Animals pour commencer la journée sur votre radio. Eh bah allez, on est parti, dernière ligne droite, c'est jeudi matin, un petit jour des vacances, maintenant on y est presque. C'est la journée mondiale du lavage de mains, ouais, utile après cette mine de la pâte à tartiner partout au petit-déj là. Côté anniversaire, je peux vous dire qu'il y a l'ancien sélectionneur de l'équipe de France originaire du Sud-Ouest, bah oui, magnifique, nous a fait rêver. Didier Deschamps qui fête ses 58 ans aujourd'hui, puis l'influenceur GMK qui monte ses grosses voitures sur internet, il a 34 ans. Miley, c'est la suite après Beyoncé.

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1: Sortez vos sirènes, il fait un peu frais ce matin. Manon Lisa sur votre radio. Maroon 5, Cardi B, ça arrive très vite et juste avant.
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1: On parle d'un nouveau type de soirée qui explose. Il y a eu 567% de soirées qui ont cette particularité en plus en un an. J'ai reçu vos réactions. Il y a Léa qui me dit les soirées karaoké parce qu'il y a de plus en plus de monde qui veulent massacrer Céline Dion.
3: Ah oui.
1: Et ben moi je suis très fan de ça en tout
3: cas. Ouais, moi aussi.
1: Pour Victorien, ça serait les soirées déguisées. Et ben non, c'est pas ça.
3: T'es dit. C'est pas ça. Soirée sans alcool.
1: Pas du tout.
3: Rien c'est pas ça. Rien à voir.
1: Par contre, c'est un rapport avec un objet.
3: Avec un objet.
1: Oui.
3: Un objet. Soirée sans téléphone.
1: Exactement.
3: Ah.
1: 567%. C'est le nombre de soirées en plus interdites au téléphone qui ont vu le jour en un an selon une étude. En gros, ils expliquent ça par le fait que la génération Z et les millennials cherchent des expériences plus spontanées. Il faut savoir qu'on n'est pas les seuls en France à faire ça. Au Royaume-Uni, en un an aussi, il y a eu 1200% de soirées en plus de ce type.
3: Ah, c'est trop bien.
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0: C'est bon, ça y est, vous êtes bien réveillés. On vient de s'écouter Offenbach. Tous les plus rouillés pour commencer la journée, ça se passe forcément avec nous. Il y a Neka qui arrive, histoire de se rappeler un peu l'été, les soirées sur les bars de plage, on adore. Neka avec aussi Oria, touche à rien.
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0: Aurélien sur la radio de Bourgogne qui arrive très vite.
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0: 7h du mat, un coucou aux fleuristes qui nous écoutent ce matin.
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0: C'est votre radio, tout plus Stromae, c'est calé pour commencer la journée avec aussi Mac le mort.
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0: On est jeudi matin, j'espère que vous allez bien. Premier sur les fleuristes. On est parti pour un point sur l'actu, la météo de ce jeudi, Teddy Marazen.
3: On a le droit à un automne plutôt agréable pour l'instant dans la région. Le soleil sera encore bien présent aujourd'hui et devrait une nouvelle fois largement dominer. On aura d'ailleurs ces conditions encore toute la journée de demain. Par contre, le week-end s'annonce plus compliqué avec l'arrivée de quelques perturbations. Les températures pour aujourd'hui, prévoyez une maximale de 23 degrés pour cet après-midi à Rumonceau, l'île d'Abo ou encore à Bourgoin. L'adolescent de 14 ans qui a blessé par balle un principal et une enseignante dans un collège d'Aubagne dans les Bouches-du-Rhône a été mis en examen et placé en détention provisoire hier. Il est poursuivi notamment pour tentative d'assassinat en relation avec une entreprise terroriste. Selon le parquet national antiterroriste, le collégien a reconnu les faits tout en contestant avoir voulu tuer. Il a également admis avoir été influencé par une mouvance fascinée par les tueries de masse. Il aurait mûri son projet pendant plusieurs mois, évoquant une volonté de vengeance liée à un harcèlement qu'il dit avoir subi. Et en Isère, la police nationale lance un appel à témoins après un accident mortel survenu dimanche dernier vers 2h du matin sur l'A480 à Grenoble. Une piétonne de 75 ans a été percutée par un véhicule qui a ensuite pris la fuite. L'accident s'est produit à la sortie Vercors dans le sens Sisteron-Lyon. Les enquêteurs cherchent à identifier le conducteur et à comprendre les circonstances du drame. Toute personne disposant d'informations est invitée à contacter le 17. Et dans l'actualité, c'est également le tribunal administratif de Grenoble a rejeté le recours en référé des dirigeants des microcrèches Calliope qui demandaient la réouverture de 4 établissements à Bourgoin, Morestel, Saint-Chef et Chavanoz fermés en juillet. Le tribunal estime qu'il n'existe pas de doute sérieux sur la légalité de ces fermetures décidées pour protéger les enfants, notamment à la suite d'un soupçon de bébé secoué à Morestel. Les 4 structures restent donc fermées jusqu'à nouvel ordre. Et enfin, la SNCF annonce 110 millions d'euros d'investissement d'ici 2031 pour améliorer la régularité de la ligne TER entre Grenoble et Lyon. Selon les chiffres de l'entreprise, un train sur 5 accuse au moins 5 minutes de retard. Près de 40% de ces retards sont liés à l'état des infrastructures. Parmi les principaux chantiers annoncés, le renouvellement complet des voies entre Grenoble et Voiron en 2027 pour un montant de 12 millions d'euros. Des travaux qui entraîneront des perturbations mais que la SNCF juge indispensables.

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2: Et pour ce jeudi, on commence avec les béliers. Vous trouvez une solution pratique à un souci de transport, les taureaux. Et une conversation sur l'argent vous aide à mieux vous organiser, les gémeaux. Vous testez une recette qui change vos habitudes, les cancers. Une personne de votre entourage vous confie une bonne nouvelle. On passe au lion. Vous prenez plaisir à apprendre quelques mots dans une autre langue, les vierges. Un vêtement oublié au fond du placard retrouve sa place dans votre quotidien, les balances. Vous gagnez du temps en déléguant une petite tâche, scorpion. Une visite ou un appel familial vous fait plaisir. On passe au sagittaire. Vous repérez une activité qui vous tente pour le week-end, les capricornes. Une dépense se révèle moins élevée que prévu. Les verseaux, vous mettez de l'ambiance en lançant un jeu avec vos proches. Et puis enfin, on termine avec les poissons. Vous prenez une décision utile concernant votre sommeil.

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2: 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Voici Olivia Rodrigo dans le réveil.

0: qui a fait un tour en Californie avec Olivia Rodrigo. Bon, tiens, d'ailleurs, on a des news sur Olivia Rodrigo. Elle sera de retour demain avec un nouveau hit. Olivia Rodrigo qui s'est mise au remix. Ouais, visiblement, c'est la nouvelle David Guetta.
1: Ouais.
0: Remix d'un hit de son dernier album, c'est Expectations, où il y a Chappell Roan qui va passer une petite tête. Ah, Chappell Roan qu'on avait connu il y a quelques mois en arrière avec Pink Pony Club, Good Luck Babe aussi. Grosse collab qui arrive donc demain pour le vendredi, bien commencé à la journée, juste avant les vacances, ça va être parfait. Grosse collab juste avant la fin de la semaine. La suite maintenant, ça n'a rien à grandir qui arrive. Je vous passe Aïda, ta Made You Love Me, avec aussi le classique de Kyo Sita. Touche à rien, vous êtes au bon endroit.
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0: Le son d'Ariane et Gandhi en ce jeudi matin sur la radio de Bourgoin avec du rugby à aller voir.
1: Ouais, le CSBJ reçoit Carcassonne, c'est la 8ème journée nationale, c'est vendredi à 19h30 bien sûr au stade Pierre Ajon.
0: Alors on va se régaler tous derrière le CSBJ et tous derrière Doshi qui arrive juste après qui aussi passe sur Hot.

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0: Morgane sur votre radio. Teddy, combien de temps avant les vacances scolaires?
1: J-1. C'est demain que tu m'abandonnes.
0: Magnifique. Oh là là.
1: Casse-toi, Mathis.
0: Ça va me faire des vacances. Ça, ça arrive soon. Moziman, Gaëtan Roussel, ça arrive pour la suite. Juste après le point sur l'actu, la météo, Teddy Marazen.
1: On a le droit à un automne plutôt agréable pour l'instant dans la région. Le soleil sera encore bien présent aujourd'hui et devrait une nouvelle fois largement dominer. On aura d'ailleurs ces conditions encore toute la journée de demain. Par contre, le week-end s'annonce plus compliqué avec l'arrivée de quelques perturbations. Les températures pour aujourd'hui, prévoyez une maximale de 23 degrés pour cet après-midi à Rumonceau, l'île d'Abo ou encore à Bourgoin. L'adolescent de 14 ans qui a blessé par balle un principal et une enseignante dans un collège d'Aubagne dans les Bouches-du-Rhône a été mis en

examen et placé en détention provisoire hier. Il est poursuivi notamment pour tentative d'assassinat en relation avec une entreprise terroriste. Selon le parquet national antiterroriste, le collégien a reconnu les faits tout en contestant avoir voulu tuer. Il a également admis avoir été influencé par une mouvance fascinée par les tueries de masse. Il aurait mûri son projet pendant plusieurs mois, évoquant une volonté de vengeance liée à un harcèlement qu'il dit avoir subi. Et en Isère, la police nationale lance un appel à témoins après un accident mortel survenu dimanche dernier vers 2h du matin sur l'A480 à Grenoble. Une piétonne de 75 ans a été percutée par un véhicule qui a ensuite pris la fuite. L'accident s'est produit à la sortie Vercors dans le sens Sisteron-Lyon. Les enquêteurs cherchent à identifier le conducteur et à comprendre les circonstances du drame. Toute personne disposant d'informations est invitée à contacter le 17. Et dans l'actualité, également, le tribunal administratif de Grenoble a rejeté le recours en référé des dirigeants des microcrèches Calliope qui demandaient la réouverture de 4 établissements à Bourgoin, Morestel, Saint-Chef et Chavanoz fermés en juillet. Le tribunal estime qu'il n'existe pas de doute sérieux sur la légalité de ces fermetures décidées pour protéger les enfants, notamment à la suite d'un soupçon de bébé secoué à Morestel. Les 4 structures restent donc fermées jusqu'à nouvel ordre. Et enfin, la SNCF annonce 110 millions d'euros d'investissement d'ici 2031 pour améliorer la régularité de la ligne TER entre Grenoble et Lyon. Selon les chiffres de l'entreprise, un train sur 5 accuse au moins 5 minutes de retard. Près de 40% de ces retards sont liés à l'état des infrastructures. Parmi les principaux chantiers annoncés, le renouvellement complet des voies entre Grenoble et Voiron en 2027 pour un montant de 12 millions d'euros. Des travaux qui entraîneront des perturbations mais que la SNCF juge indispensables.

0: prendre le temps de s'arrêter.
1: Moziman, Gaëtan Roussel, la suite Siachen Paul sur votre radio. Eh ben allez, on est parti, dernière ligne droite, c'est jeudi matin, un petit jour des vacances, maintenant on y est presque. C'est la journée mondiale du lavage de mains, ouais, utile après cette mine de la pâte à tartiner partout au petit-déj là. Côté anniversaire, je peux vous dire qu'il y a l'ancien sélectionneur de l'équipe de France originaire du Sud-Ouest, bah oui, magnifique, il nous a fait rêver. Didier Deschamps qui fête ses 58 ans aujourd'hui, puis l'influenceur GMK qui monte ses grosses voitures sur internet, il a 34 ans. La suite, Lady Gaga et Siachen Paul.

0: Abracadabra, nous sommes maintenant à 16 jours d'Halloween. Lady Gaga dans le réveil. Bon, visiblement, on n'a pas terminé de parler de l'arrivée du jeu vidéo GTA 6, hein. Il y a que ça dans les bouches de tout le monde en ce moment.
1: Ouais.
0: Si vous connaissez pas le jeu, et bah à l'intérieur, historiquement, il y a toujours des radios qu'on peut écouter avec des titres juste iconiques. Il y a même des animateurs radio dans le jeu. Franchement, c'est la grande classe. Et là, on l'a appris il y a quelques jours, Bad Bunny sera animateur radio dans GTA 6.
1: Ah oui.
0: Il y aura aussi la superstar Lana Del Rey. Et j'ai un petit extrait pour vous là. Ah, il est bon.
1: Moi, je pense qu'il va piquer ta place.
0: Ah, il va piquer ma place. On va peut-être l'embaucher, nous. Hein. Je vais en parler à la direction d'antenne. Ah, bah, il est dans le studio, ça tombe bien. En tout cas, il arrive, Bad Bunny, pour commencer la journée. La direction de Texas. Et là, l'anglais, la nouvelle Taylor Swift, soyez-en sûr. Elle arrive ce matin avec aussi le flashback.
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22: Stop la pub, retour date dans 30 secondes. Juste avant, un point sur les stations les moins chères avec le beau gosse, Teddy Maraden.
30: Pour le samplon 95, direction le carrefour de l'île d'Abo, ce matin, compté de 1,21€. C'est le même prix sinon au Leclerc de Bourgoin. 2,20€ pour le Leclerc de Tigneux, Jamézieux. Comptez toujours 1,99€ pour le Total Energy de Champier. Et concernant le gasoil, vous pouvez vous rendre au Netto de Desclos, par exemple, compté 2,31€ ce matin. Sinon, c'est toujours 2,25€ dans les Total Energy de la Tour du Pin, de Champier, de Saint-Savin, de la Verpillière ou encore de Bourgoin.

0: et là l'anglais, révélation country de l'Alabama sur Hot Radio. Et puis là bon, on y va hein, comme chaque matin, flashback du réveil. Prenez vos bicyclettes, je vous ramène en 2016, année de la première sortie de Deadpool au cinéma, du lancement des stories Instagram. Et puis Vianney est encore loin de sa cabane hein. On l'écoute ce matin, bon jeudi à 8h, le retour de l'actu avec Teddy Marazen. Bon réveil.
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0: plein de cash dès le réveil, ça se passe ici. 2100 euros qui vont peut-être tomber chez vous, à condition de retenir la combinaison que je vous donne dans 5 minutes. Et pour late ce matin, je vous passe Teddy Swims.
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0: On y va pour le point sur l'actu, la météo, Teddy Marazen.
3: On a le droit à un automne plutôt agréable pour l'instant dans la région. Le soleil sera encore bien présent aujourd'hui et devrait une nouvelle fois largement dominer. On aura d'ailleurs ces conditions encore toute la journée de demain. Par contre, le week-end s'annonce plus compliqué avec l'arrivée de quelques perturbations. Les températures pour aujourd'hui, prévoyez une maximale de 23 degrés pour cet après-midi à Rumonceau, l'île d'Abo ou encore à Bourgoin. L'adolescent de 14 ans qui a blessé par balle un principal et une enseignante dans un collège d'Aubagne dans les Bouches-du-Rhône a été mis en examen et placé en détention provisoire hier. Il est poursuivi notamment pour tentative d'assassinat en relation avec une entreprise terroriste. Selon le parquet national antiterroriste, le collégien a reconnu les faits tout en contestant avoir voulu tuer. Il a également admis avoir été influencé par une mouvance fascinée par les tueries de masse. Il aurait mûri son projet pendant plusieurs mois, évoquant une volonté de vengeance liée à un harcèlement qu'il dit avoir subi. Et en Isère, la police nationale lance un appel à témoins après un accident mortel survenu dimanche dernier vers 2h du matin sur l'A480 à Grenoble. Une piétonne de 75 ans a été percutée par un véhicule qui a ensuite pris la fuite. L'accident s'est produit à la sortie Vercors dans le sens Sisteron-Lyon. Les enquêteurs cherchent à identifier le conducteur et à comprendre les circonstances du drame. Toute personne disposant d'informations est invitée à contacter le 17. Et dans l'actualité, également le tribunal administratif de Grenoble a rejeté le recours en référé des dirigeants des microcrèches Calliope qui demandaient la réouverture de 4 établissements à Bourgoin, Morestel, Saint-Chef et Chavanoz, fermés en juillet. Le tribunal estime qu'il n'existe pas de doute sérieux sur la légalité de ces fermetures décidées pour protéger les enfants, notamment à la suite d'un soupçon de bébé secoué à Morestel. Les 4 structures restent donc fermées jusqu'à nouvel ordre. Et enfin, la SNCF annonce 110 millions d'euros d'investissement d'ici 2031 pour améliorer la régularité de la ligne TER entre Grenoble et Lyon. Selon les chiffres de l'entreprise, un train sur 5 accuse au moins 5 minutes de retard. Près de 40% de ces retards sont liés à l'état des infrastructures. Parmi les principaux chantiers annoncés, le renouvellement complet des voies entre Grenoble et Voiron en 2027 pour un montant de 12 millions d'euros. Des travaux qui entraîneront des perturbations mais que la SNCF juge indispensables.

0: Elle m'a raconté des swims pour commencer la journée sur votre radio.
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0: Et pour ce jeudi, on commence avec les béliers. Vous trouvez une solution pratique à un souci de transport, les taureaux. Et une conversation sur l'argent vous aide à mieux vous organiser, les gémeaux. Vous testez une recette qui change vos habitudes, les cancers. Une personne de votre entourage vous confie une bonne nouvelle. On passe au lion. Vous prenez plaisir à apprendre quelques mots dans une autre langue, les vierges. Un vêtement oublié au fond du placard retrouve sa place dans votre quotidien, les balances. Vous gagnez du temps en déléguant une petite tâche, scorpion. Une visite ou un appel familial vous fait plaisir. On passe au sagittaire. Vous repérez une activité qui vous tente pour le week-end, les capricornes. Une dépense se révèle moins élevée que prévu. Les Verseaux, vous mettez de l'ambiance en lançant un jeu avec vos proches. Et puis enfin, on termine avec les poissons. Vous prenez une décision utile concernant votre sommeil. La suite, c'est Alicia Keys maintenant, avant de vous révéler le cache-code du jour.

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2: 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Voici Joseph Kamel Vita dans le réveil.
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0: Un air d'automne ce matin, Joseph Kamel Vita, c'était...
1: Jamais.
0: Bon, la semaine dernière, on a eu une bonne dose de pluie là dans la région, hein, ça a fait bien plaisir. Et bah là, du coup, il y a le classement des villes les plus pluvieuses de France qui est sorti. Un petit pronostic, Teddy?
2: Oh, je dirais une ville en Bretagne, Brest.
0: Ouais, comme on dit, en Bretagne, il pleut que sur les...
2: Ah ouais, bah, va pas en Bretagne, Mathis, alors. Tu vas être mouillé.
0: Allez, numéro 3, c'est Grenoble. Numéro 2, Chambéry. Et la ville où vous devez absolument acheter un ciré pour sortir, et bah, c'est Annecy.
2: Aïe, aïe, aïe. Ouais,
0: Annecy, première du classement des villes les plus pluvieuses de France. Et en vrai, c'est pas les seules hein, dans la région. Il y en a plein d'autres dans le top 50, genre... Lyon, Vénissieux, voilà. On a encore un beau classement dans la région, ça fait plaisir. Bon, en parlant de pluie, Adèle Question arrive. On a été sous la flotte. Avant que je fasse monter dans le bus, parfait pour démarrer la journée.
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0: Stop la pub, retour date dans 30 secondes. Juste avant, un point sur les stations les moins chères avec le beau gosse, Teddy Maraden.
2: Pour le samplon 95, direction le carrefour de l'île d'Abo, ce matin, compté de 1,21€. C'est le même prix, sinon Leclerc de Bourgoin. 2,20€ pour le Leclerc de Tigneux, Jamézieux. Comptez toujours 1,99€ pour le Total Energy de Champier. Et concernant le gasoil, vous pouvez vous rendre au Netto de Desclose, par exemple, compté 2,31€ ce matin. Sinon, c'est toujours 2,25€ dans les Total Energy de la Tour du Pin, de Champier, de Saint-Savin, de la Verpillière ou encore de...

0: La meilleure playlist, bah elle est forcément ici, hein, tous les plus gros hits avec Adèle Castillon sur la radio de Bourgoin. Et puis les meilleurs événements de la radio qui se passent avec nous, hein. 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Et pour gagner vos places, on joue ce matin avec David. Salut David.
1: Salut Mathis.
0: Bon David, il me semble que toi tu peux pas parler trop fort. T'es dans le bus pour aller bosser. Et dis-moi, est-ce que tu seras encore disponible, pourquoi pas ce week-end?
1: Ah bah oui, ce week-end, normalement, je serai pas dans le bus pour le prendre, ouais, c'est sûr.
0: Dans le bus pour venir à Walibi, pourquoi pas, justement. Pour ça, eh ben écoute, on joue à la grotte, trois directions, hein, je te rappelle, tout droit à gauche ou alors à droite. Dis-moi, David, est-ce que t'es prêt?
1: T'es prêt, tu peux y aller.
0: Allez, hop, on va où, David?
1: Allez, on va partir sur la droite.
0: Sur la droite? Ah, moi, j'irai pas là. On va où? Une autre direction?
1: Alors sur la gauche, alors.
0: Sur la gauche, on vérifie. Hop, alors attends, on vérifie vraiment. Le chien ne veut pas, le chien n'est pas réveillé là. Bon David, prépare ton costume, c'est fait, je te file tes 4 places pour le bus de la radio, c'est gagné, bravo.
1: Génial, super, merci.
0: Ah voilà, c'est une bonne journée qui démarre là, un bon jeudi.
1: Ah, au top.
0: Bon, t'es plus spectacle ou attraction toi David?
1: Ah moi je suis plus attraction.
0: Attraction, très bien, bah tu vas te régaler alors.
1: Les enfants ils vont se régaler au spectacle, je pense.
0: Tu as amené les enfants du coup, qui d'autre?
1: Ah ben ma femme et mes deux enfants.
0: Et ben voilà, parfait, nickel, toute la famille, ça prépare un bon week-end ça. Et bon, on se dit à samedi, oui, David.
1: Exactement.
0: La suite ce matin c'est avec Pink en classique. Et puis tiens, dis-moi avec quelle radio tu commences ta journée?
1: Avec Hot Radio bien sûr.
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0: 8h30 sur votre radio, je vous ai ramené le zoo ce matin. Bah vivement les vacances hein.
1: Ah ouais.
0: Les 4 ça y arrive, on va s'écouter Animal dans la Cine Boot. Ariana Grande et Kenji aussi. Ah mais je pense à vous qui êtes dans la voiture là, le mec a pété les plombs. Magnifique. Les infos, la météo, autre radio, t'as dit Marazen.
2: On a le droit à un automne plutôt agréable pour l'instant dans la région. Le soleil sera encore bien présent aujourd'hui et devrait une nouvelle fois largement dominer. On aura d'ailleurs ces conditions encore toute la journée de demain. Par contre, le week-end s'annonce plus compliqué avec l'arrivée de quelques perturbations. Les températures pour aujourd'hui, prévoyez une maximale de 23 degrés pour cet après-midi à Rumonceau, l'île d'Abo ou encore à Bourgoin. L'adolescent de 14 ans qui a blessé par balle un principal et une enseignante dans un collège d'Aubagne dans les Bouches-du-Rhône a été mis en examen et placé en détention provisoire hier. Il est poursuivi notamment pour tentative d'assassinat en relation avec une entreprise terroriste. Selon le parquet national antiterroriste, le collégien a reconnu les faits tout en contestant avoir voulu tuer. Il a également admis avoir été influencé par une mouvance fascinée par les tueries de masse. Il aurait mûri son projet pendant plusieurs mois, évoquant une volonté de vengeance liée à un harcèlement qu'il dit avoir subi. Et en Isère, la police nationale lance un appel à témoins après un accident mortel survenu dimanche dernier vers 2h du matin sur l'A480 à Grenoble.

Une piétonne de 75 ans a été percutée par un véhicule qui a ensuite pris la fuite. L'accident s'est produit à la sortie Vercors dans le sens Sisteron, Lyon. Les enquêteurs cherchent à identifier le conducteur et à comprendre les circonstances du drame. Toute personne disposant d'informations est invitée à contacter le 17. Et dans l'actualité, également, le tribunal administratif de Grenoble a rejeté le recours en référé des dirigeants des micro-crèches Calliope qui demandaient la réouverture de 4 établissements à Bourgoin, Morestel, Saint-Chef et Chavanoz fermés en juillet. Le tribunal estime qu'il n'existe pas de doute sérieux sur la légalité de ces fermetures décidées pour protéger les enfants, notamment à la suite d'un soupçon de bébé secoué à Morestel. Les 4 structures restent donc fermées jusqu'à nouvel ordre. Et enfin, la SNCF annonce 110 millions d'euros d'investissement d'ici 2031 pour améliorer la régularité de la ligne TER entre Grenoble et Lyon. Selon les chiffres de l'entreprise, un train sur 5 accuse au moins 5 minutes de retard. Près de 40% de ces retards sont liés à l'état des infrastructures. Parmi les principaux chantiers annoncés, le renouvellement complet des voies entre Grenoble et Voiron en 2027 pour un montant de 12 millions d'euros. Des travaux qui entraîneront des perturbations mais que la SNCF juge indispensables.

0: Le son des 4 Saïs ce matin, Animal sur votre radio.
1: Eh ben allez, on est parti, dernière ligne droite, c'est jeudi matin, un petit jour des vacances, maintenant on y est presque. C'est la journée mondiale du lavage de mains, ouais, utile après cette mine de la pâte à tartiner partout au petit-déj là. Côté anniversaire, je peux vous dire qu'il y a l'ancien sélectionneur de l'équipe de France originaire du Sud-Ouest, bah oui, magnifique, nous a fait rêver. Didier Deschamps qui fête ses 58 ans aujourd'hui, puis l'influenceur GMK qui monte ses grosses voitures sur internet, il a 34 ans, on écoute Ariana Grande et Kenji.

0: Le son de Lola Young ce matin, on a des infos sur Lola Young, t'es dit?
1: Et oui, elle remonte sur scène.
0: Magnifique. Bon, ce matin dans le chiffre du réveil, on va parler d'un accessoire qui a fait son retour. Ouais, c'était hyper utilisé à l'époque, hein, maintenant un peu moins. C'est un accessoire qu'on utilise vraiment au quotidien. Sur le début d'année 2026, ça a eu 20% de ventes en plus. À votre avis, on parle de quoi? C'est devenu vintage, hein, carrément. Vos réponses qui arrivent sur Facebook, sur Insta. Et juste avant d'en reparler, on écoute Ugel, Moving to the Sun. Et la réponse qui arrive dans 5 minutes.
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0: Jugez-la dans le réveil. Un bisou si vous nous écoutez au bureau là.
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0: Ouais, chaque pour certains, vous nous écoutez dans l'open space avec les collègues, ça fait plaisir. Comme chaque jour, le chiffre du réveil. Aujourd'hui, on parle d'un accessoire qui avait un peu disparu à un moment, mais qui revient et a eu 20% de ventes en plus sur le début d'année 2026. À votre avis, de quoi on parle? Et vos propositions sur Facebook, sur Insta qui sont arrivées, pour Antoine, ça serait les sacs bananes.
2: Ah,
0: message
2: ouais.
0: De Pauline qui nous dit les appareils photo jetables aussi.
2: Ah oui, c'est ça à la mode.
0: Mais non. Alors, on est dans le multimédia en tout cas, Teddy.
2: Multimédia, est-ce que ça peut être les cassettes? Est-ce que ça peut être. On est là-dedans?
0: Non, pas du tout.
2: Pas du tout. MP3.
0: Ça s'écoute.
2: Ça s'écoute. Donc, c'est pas les MP3, les CD. Ah, les vinyles.
0: Pas du tout. Et bah, c'est des écouteurs filaires qui ont vu leur vente augmenter de 20% sur les débuts d'année 2026.
2: J'ai toujours des écouteurs filaires, moi, voilà. Je suis jamais passé au sans fil.
0: Il y a plusieurs raisons à ça. Déjà, forcément, ça coûte moins cher que de payer 150 balles les écouteurs Bluetooth.
2: Voilà.
0: Il y en a qui les achètent pour le style. Puis sinon, c'est le côté nostalgique. Voilà.
2: Du coup, j'ai le style, alors ça veut dire.
0: Voilà. T'as un petit style, t'as un petit.
2: Ah, je suis content.
0: Bon, du coup, t'es team écouteurs filaires.
2: Ah oui, ouais, tout à fait. Magnifique.
0: Bah, dites-nous, vous avez encore des écouteurs filaires à la maison? On en parle ensemble. Facebook, Insta, de la radio pour commencer la journée. Et voici

0: 9h du mat avec votre radio, c'est exceptionnel hein, ce qui se passe. 2100 euros à choper ce matin avec le cash code. Ça arrive juste après le son de Manon Lisa et le point sur l'info.
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0: Le point sur l'info, s'il le veut bien.
2: Il le veut bien.
0: Okay, ça fait plaisir. On commence par la météo, Teddy Marazen.
3: On a le droit à un automne plutôt agréable pour l'instant dans la région. Le soleil sera encore bien présent aujourd'hui et devrait une nouvelle fois largement dominer. On aura d'ailleurs ces conditions encore toute la journée de demain. Par contre, le week-end s'annonce plus compliqué avec l'arrivée de quelques perturbations. Les températures pour aujourd'hui, prévoyez une maximale de 23 degrés pour cet après-midi à Rumonceau, l'île d'Abeau ou encore à Bourgoin. L'adolescent de 14 ans qui a blessé par balle un principal et une enseignante dans un collège d'Aubagne dans les Bouches-du-Rhône a été mis en examen et placé en détention provisoire hier. Il est poursuivi notamment pour tentative d'assassinat en relation avec une entreprise terroriste. Selon le parquet national antiterroriste, le collégien a reconnu les faits tout en contestant avoir voulu tuer. Il a également admis avoir été influencé par une mouvance fascinée par les tueries de masse. Il aurait mûri son projet pendant plusieurs mois, évoquant une volonté de vengeance liée à un harcèlement qu'il dit avoir subi. Et en Isère, la police nationale lance un appel à témoins après un accident mortel survenu dimanche dernier vers 2h du matin sur l'A480 à Grenoble. Une piétonne de 75 ans a été percutée par un véhicule qui a ensuite pris la fuite. L'accident s'est produit à la sortie Vercors dans le sens Sisteron-Lyon. Les enquêteurs cherchent à identifier le conducteur et à comprendre les circonstances du drame. Toute personne disposant d'informations est invitée à contacter le 17. Et dans l'actualité, c'est également le tribunal administratif de Grenoble a rejeté le recours en référé des dirigeants des microcrèches Calliope qui demandaient la réouverture de 4 établissements à Bourgoin, Morestel, Saint-Chef et Chavanoz fermés en juillet. Le tribunal estime qu'il n'existe pas de doute sérieux sur la légalité de ces fermetures décidées pour protéger les enfants, notamment à la suite d'un soupçon de bébé secoué à Morestel. Les 4 structures restent donc fermées jusqu'à nouvel ordre. Et enfin, la SNCF annonce 110 millions d'euros d'investissement d'ici 2031 pour améliorer la régularité de la ligne TER entre Grenoble et Lyon. Selon les chiffres de l'entreprise, un train sur 5 accuse au moins 5 minutes de retard. Près de 40% de ces retards sont liés à l'état des infrastructures. Parmi les principaux chantiers annoncés, le renouvellement complet des voies entre Grenoble et Voiron en 2027 pour un montant de 12 millions d'euros. Des travaux qui entraîneront des perturbations mais que la SNCF juge indispensables.

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5: Bonjour.
3: Ah, oh non,
5: vous êtes
3: tellement cru.
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3: 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Voici Coldplay dans 30 secondes dans le réveil.
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0: première fois. Le son de Slimane ce matin, c'était première fois.
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0: 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Toblo Stromae, c'est la suite. Avec aussi les Daft Punk ce matin.
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31: Stop la pub, retour date dans 30 secondes. Juste avant, un point sur les stations les moins chères avec le beau gosse, Teddy Maraden.
32: Pour le samplon 95, direction le carrefour de l'île d'Abo, ce matin compté de 1,21€. C'est le même prix sinon au Leclerc de Bourgoin. 2,20€ pour le Leclerc de Tigneux, Jamaisieux. Comptez toujours 1,99€ pour le Total Energy de Champier. Et concernant le gasoil, vous pouvez vous rendre au Netto de Desclose par exemple, compté 2,31€ ce matin. Sinon, c'est toujours 2,25€ dans les Total Énergie de la Tour du Pin, de Champier, de Saint-Savin, de la Verpillière ou encore de Bourgoin.

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2: C'est bientôt les vacances, tout va bien. Allez, la plaque. On vous a croisé à l'île d'Abo, avenue de Bourg, une Volkswagen blanche, une Polo immatriculée FE498, deux lettres. C'est votre voiture, c'est gagné, on vous rembourse votre plein. Vous m'appelez maintenant 0825 740 940. La suite, Lady Gaga arrive juste après Daft Punk, classique Haute Radio. Et tu veux bien arrêter de te marrer là?
4: Ça va être long, ça va être long.
2: Ça va être long, c'est bientôt fini, bientôt 10h, tout va bien. 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

0: Il est 9h30 sur votre radio, laissez-moi faire l'appel. Ariana Grande, elle est là? Ouais, elle se prépare. Teddy Marazen.
1: Et il est là.
0: Ah, ça y est, elle arrive.
1: Ça y est, je l'ai ramené.
0: Ariana. À bout de bras. Ariana Grande de calé pour la suite de vos 8, Alexandra Stan, Farroco aussi, parfait pour commencer la journée. Après le point sur l'info, il est présent, en pleine forme, Teddy Marazen.
2: On a le droit à un automne plutôt agréable pour l'instant dans la région. Le soleil sera encore bien présent aujourd'hui et devrait une nouvelle fois largement dominer. On aura d'ailleurs ces conditions encore toute la journée de demain. Par contre, le week-end s'annonce plus compliqué avec l'arrivée de quelques perturbations. Les températures pour aujourd'hui prévoyaient une maximale de 23 degrés pour cet après-midi à Rumonceau, l'île d'Abeau ou encore à Bourgoin. L'adolescent de 14 ans qui a blessé par balle un principal et une enseignante dans un collège d'Aubagne dans les Bouches-du-Rhône a été mis en examen et placé en détention provisoire hier. Il est poursuivi notamment pour tentative d'assassinat en relation avec une entreprise terroriste. Selon le parquet national antiterroriste, le collégien a reconnu les faits tout en contestant avoir voulu tuer. Il a également admis avoir été influencé par une mouvance fascinée par les tueries de masse. Il aurait mûri son projet pendant plusieurs mois, évoquant une volonté de vengeance liée à un harcèlement qu'il dit avoir subi. Et en Isère, la police nationale lance un appel à témoins après un accident mortel survenu dimanche dernier vers 2h du matin sur l'A480 à Grenoble. Une piétonne de 75 ans a été percutée par un véhicule qui a ensuite pris la fuite. L'accident s'est produit à la sortie Vercors dans le sens Sisteron-Lyon. Les enquêteurs cherchent à identifier le conducteur et à comprendre les circonstances du drame. Toute personne disposant d'informations est invitée à contacter le 17. Et dans l'actualité, c'est également le tribunal administratif de Grenoble a rejeté le recours en référé des dirigeants des microcrèches Calliope qui demandaient la réouverture de 4 établissements à Bourgoin, Morestel, Saint-Chef et Chavanoz fermés en juillet. Le tribunal estime qu'il n'existe pas de doute sérieux sur la légalité de ces fermetures.

décidées pour protéger les enfants, notamment à la suite d'un soupçon de bébé secoué à Morestel. Les quatre structures restent donc fermées jusqu'à nouvel ordre. Et enfin, la SNCF annonce 110 millions d'euros d'investissement d'ici 2031 pour améliorer la régularité de la ligne TER entre Grenoble et Lyon. Selon les chiffres de l'entreprise, un train sur cinq accuse au moins 5 minutes de retard. Près de 40% de ces retards sont liés à l'état des infrastructures. Parmi les principaux chantiers annoncés, le renouvellement complet des voies entre Grenoble et Voiron en 2027 pour un montant de 12 millions d'euros. Des travaux qui entraîneront des perturbations mais que la SNCF juge indispensables.

Ariana Grande ce matin sur votre radio. Je sais pas si vous connaissez AMH, la série American Horror Story. C'est une série à chaque saison qui raconte une nouvelle histoire inspirée de peur humaine. Ouais, parfait pour Halloween. Il y a les premiers épisodes de la saison 13 qui ont commencé à être diffusés sur Disney+ depuis une semaine maintenant. Ariana Grande a renoncé à participer à la saison 13. Apparemment, ce serait toujours dans le carton pour la saison 14. Affaire à suivre. Ça, c'est pour American Horror Story sur Disney+. Pour la suite du plan de hits fort.

0: Le son de Farocco et y'a paquet. Bon réveil. Je vous ai calé un énorme souvenir de Kago avec Selena Gomez histoire de bien terminer l'émission. Ça va laisser la place à Guillaume tout à l'heure à partir de 10h. Il y aura aussi Angèle. Je vous rappelle qu'Angèle est en train de s'échauffer tranquillement. Il y a son nouvel album. Nouvel album Instinct qui va sortir à minuit là. Bah nous on va s'écouter un extrait dans les prochaines minutes. C'est une seule vie. Puis on va se retrouver demain pour la dernière avant les vacances à 6h du mat. Bisous.
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0: Salut à tous et bienvenue, il est 10h du mat sur votre radio, nous sommes le jeudi 15 octobre. On fait un point sur l'info tout de suite avec Lady Marazen avant d'écouter Mossimane Gaëtan Roussel.
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0: Mossimane Gaëtan Roussel avec Soon et Rihanna avec Only Girl. L'info de radio tout de suite avec Teddy Marazen, on commence par la météo.
2: On a le droit à un automne plutôt agréable pour l'instant dans la région. Le soleil sera encore bien présent aujourd'hui et devrait une nouvelle fois largement dominer. On aura d'ailleurs ces conditions encore toute la journée de demain. Par contre, le week-end s'annonce plus compliqué avec l'arrivée de quelques perturbations. Les températures pour aujourd'hui, prévoyez une maximale de 23 degrés pour cet après-midi à Rumonceau, l'île d'Abo ou encore à Bourgoin. L'adolescent de 14 ans qui a blessé par balle un principal et une enseignante dans un collège d'Aubagne dans les Bouches-du-Rhône a été mis en examen et placé en détention provisoire hier. Il est poursuivi notamment pour tentative d'assassinat en relation avec une entreprise terroriste. Selon le parquet national antiterroriste, le collégien a reconnu les faits tout en contestant avoir voulu tuer. Il a également admis avoir été influencé par une mouvance fascinée par les tueries de masse. Il aurait mûri son projet pendant plusieurs mois, évoquant une volonté de vengeance liée à un harcèlement qu'il dit avoir subi. Et en Isère, la police nationale lance un appel à témoins après un accident mortel survenu dimanche dernier vers 2h du matin sur l'A480 à Grenoble. Une piétonne de 75 ans a été percutée par un véhicule qui a ensuite pris la fuite. L'accident s'est produit à la sortie Vercors dans le sens Sisteron-Lyon. Les enquêteurs cherchent à identifier le conducteur et à comprendre les circonstances du drame. Toute personne disposant d'informations est invitée à contacter le 17. Et dans l'actualité, c'est également le tribunal administratif de Grenoble a rejeté le recours en référé des dirigeants des microcrèches Calliope qui demandaient la réouverture de 4 établissements à Bourgoin, Morestel, Saint-Chef et Chavanoz fermés en juillet. Le tribunal estime qu'il n'existe pas de doute sérieux sur la légalité de ces fermetures décidées pour protéger les enfants, notamment à la suite d'un soupçon de bébé secoué à Morestel. Les 4 structures restent donc fermées jusqu'à nouvel ordre. Et enfin, la SNCF annonce 110 millions d'euros d'investissement d'ici 2031 pour améliorer la régularité de la ligne TER entre Grenoble et Lyon. Selon les chiffres de l'entreprise, un train sur 5 accuse au moins 5 minutes de retard. Près de 40% de ces retards sont liés à l'état des infrastructures. Parmi les principaux chantiers annoncés, le renouvellement complet des voies entre Grenoble et Voiron en 2027 pour un montant de 12 millions d'euros. Des travaux qui entraîneront des perturbations mais que la SNCF juge indispensables.
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2: Pour le samplon 95, direction le carrefour de l'île d'Abo, aujourd'hui compté de 21. C'est le même prix sinon Leclerc de Bourgoin, de 20 pour le Leclerc de Tigne-Jamézieux, 1,99 pour le Total Énergie de Champier. Et concernant le gasoil, direction par exemple Éclose, chez Netto, compté de 31 aujourd'hui. Et enfin, c'est toujours de 25 dans les stations Total Énergie de l'île d'Abo, de Champier, de la Tour du Pin, de Saint-Savin, de la Verpillière ou encore de Bourgoin.

0: Salut tout le monde, soyez les bienvenus. Merci à Mathis que vous retrouverez demain pour la dernière de la semaine d'ailleurs, entre 6h et 10h avec à nouveau des invitations à gagner pour le bus direction Halloween. De quoi on va parler dans l'émission du jour? On va parler d'un documentaire consacré au Jackson 5, un nouveau documentaire qui arrive, d'une nouvelle adaptation du roman Le Petit Prince au cinéma d'Antoine de Saint-Exupéry, et puis une belle histoire avec une femme qui a retrouvé son chat qu'elle avait perdu il y a déjà pas mal de temps, il y a 8 ans. Je vous raconte ce qui s'est passé dans l'émission qui commence avec Teddy Swims. C'est dans un instant, hein. Teddy Swims, Mr. Know It All, juste après Just Stay Jack Style John avec Turn the Lights Off. Et moi je vous retrouve juste après avec La Plaque, c'est Guillaume, je suis là jusqu'à 13h, bienvenue.
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0: Mister Know It All, c'était Teddy Swims sur la radio de Bourgoin.
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0: Chaque jour, une plaque, une Volkswagen blanche aujourd'hui, FE498 de lettres, qu'on a vu, avenue de Bourg à l'île d'Abo. La plaque, c'est FE498 de lettres. Oui, c'est bien ça, je viens de vérifier. Si c'est votre voiture, vous appelez 0825 740 940 et puis les établissements dépositaires pour les récupérer l'autocollante radio. Il y a les McDo aux apprêts, Pont de Beauvoisin et Bélé. Pour la suite, on va écouter Vianney. Alors Vianney qui va sortir un nouvel album intitulé Les Évadés, réalisé sans l'aide d'ordinateur. Il va sortir le 6 novembre. Vianney, on va l'écouter avec D'or et Détente. Ce sera juste après ce classique qui arrive tout de suite. Et quel classique ! Allez, Michael Jackson, on tourne dans les années 80. C'est pas si souvent. Voici Billie Jean, maintenant.

0: Tiens, tout à l'heure, on a écouté Michael Jackson avec Billie Jean. Bah, je voulais vous parler justement d'un nouveau documentaire consacré au groupe les Jackson 5. Un nouveau documentaire qui se prépare. Jackie, Jermaine, Tito et Marlon Jackson, les frères de Michael, hein, vont y participer. Ils vont apparaître ensemble dans ce documentaire de 90 minutes qui va mêler des archives rares, des séquences inédites, paraît-il, et des souvenirs de famille. Avec Michael Jackson, vous l'aurez compris, et ses quatre frères. Shakira arrive avec Burna Boy pour Die Die, Calvin Harris aussi avec Hot Deep Is Your Love, tout ça avant 11h.
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Bienvenue, il est 11h, 11h du mat' sur Hot Radio. La suite Coldplay qui arrive avec Paradise, ce sera juste après Cat's Eye maintenant, avec Animal.

0: 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Manon Lisa pour la suite dans un instant, on l'écoute avec le petit pêcheur. On aura aussi Bébé Rexha avec New Religion.
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1: L'histoire d'un petit pêcheur avec Maman Lisa sur la radio de Bourgoin. Demain soir, il y aura du rugby. Rendez-vous à 19h30 au stade Pierre Rajon. Vous allez pouvoir assister à un match de national. Le CSBJ reçoit l'équipe de Carcassonne. 8e journée de national avec les Ciels et Grenats qui reçoivent Carcassonne. Demain, je vous rappelle, le match commence. Le coup d'envoi, ce sera à 19h30 à Pierre Rajon. Passez une belle matinée, merci d'être avec nous. En ce jeudi, on est le 15 octobre. Pour la suite, qu'est-ce qu'on va écouter? Estelle qui arrive, gros tube pour elle en ce moment. On l'entend un peu partout, en boucle. Estelle qui arrive avec Te rencontrer encore, ce sera juste après ce classique maintenant. Et on retourne encore une fois dans les années 80 pour le plaisir. Avec Michael Jackson, le titre qu'on a choisi, là de vous diffuser.

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J'ai une idée, on peut faire semblant qu'on se connaît pas ce soir, comme ça qui sait, on pourra peut-être se croiser.

Hot Radio, Tones and I. On l'avait découverte avec ce titre-là, ça a été son plus grand succès d'ailleurs. Tones and I avec Dance Monkey. Pour la suite, dans 10 minutes, on va parler du Petit Prince de Saint-Exupéry qui va revenir au cinéma. D'abord, on écoute Dua Lipa avec Houdini, puis voici Tove Lo et Stromae avec Des Fleurs.

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0: Dans quelques minutes, il sera midi, on fera le point sur l'info avec Teddy Marazel. Et une info ciné, tiens, justement, le chef-d'œuvre d'Antoine de Saint-Exupéry, Le Petit Prince, qui va bénéficier d'une nouvelle adaptation cinématographique en prise de vue réelle. Le projet sur grand écran sera directement inspiré de l'adaptation de la bande dessinée de Johann Sfar, qui racontait le lien entre le personnage du Petit Prince et son créateur, écrivain, aviateur, donc Antoine de Saint-Exupéry. Le Petit Prince qui a déjà fait l'objet de plein d'adaptations sous forme d'opéra, de spectacles musicaux, de films et de séries d'animation aussi. Ouais, ça revient très régulièrement. Temper City, Excel Power, Pedro Capo, Farruko et Calma sont au programme avant l'info de midi.
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0: Votre radio, il est midi, c'est l'heure de faire le point sur l'info avant d'écouter Ariana Grande avec Hate That I Made You Love Me et Maroon 5 avec Animals.
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0: Et c'est parti pour l'info de radio avec Teddy Marazen. Et on commence par la météo.
2: On continue avec les mêmes conditions que ces derniers jours à Bourgoin. Le soleil sera encore bien présent dans le ciel isérois demain, mais il faudra également faire avec quelques passages nuageux. Des nuages qui vont d'ailleurs progressivement s'imposer, ce qui entraînera des perturbations ensuite ce week-end avec également une baisse des températures. Mais avant ça, pour demain, comptez une minimale de 12 degrés pour la matinée à Saint-Savin et Domarin et une maximale de 23 pour l'après-midi à Saint-Quentin-Fallavier et à Bourgoin. À 199 jours de la présidentielle de 2027, un dernier sondage Odoxa place Marine Le Pen en tête des intentions de vote avec 37% devant Jean-Luc Mélenchon qui devance désormais Édouard Philippe et accéderait donc au second tour. La candidate du Rassemblement National serait gagnante dans tous les scénarios testés. Face à cette dynamique, les autres candidats comme Bruno Retailleau et Édouard Philippe misent sur la crédibilité de leur programme. À gauche, Raphaël Glucksmann espère lui rassembler les électeurs sociaux-démocrates. La plupart des lycées de Grenoble sont restés fermés aujourd'hui. Au lycée Louise Michel et Vaucanson, des CRS ont été déployés par précaution, mais ils n'ont pas eu à intervenir. De petits groupes ont toutefois bloqué les entrées avec des poubelles dans le calme, notamment au lycée des Eaux-Claires à Grenoble et Aristide Bergès à Cessiné. Dans le Nord-Isère, les lycées de Lorma, l'île d'Abo et Loiselet à Bourgoin ont également été bloqués. Quelques tensions ont par ailleurs été signalées ce matin à Villefontaine au lycée Léonard de Vinci. Et dans l'actualité, c'est également la ligne TER Grenoble-Lyon, fréquentée par des milliers de voyageurs, va bénéficier d'un plan d'investissement de 109 millions d'euros sur 5 ans. L'annonce a été faite hier par Jean Castex, désormais directeur général de SNCF Réseau. Retard à répétition et trains supprimés compliquent le quotidien des usagers. Pour améliorer la situation, les travaux porteront notamment sur les voies et la signalisation. Des chantiers indispensables selon la SNCF qui pourraient toutefois perturber temporairement le trafic. Et enfin, les associations de solidarité iséroises tirent la sonnette d'alarme face à la baisse des financements publics et à la hausse du nombre de bénéficiaires. Une dizaine de structures se sont réunies hier à Grenoble pour alerter sur leurs difficultés. En Auvergne-Rhône-Alpes, 30% des associations du secteur ont une trésorerie négative. La Fédération des acteurs de la solidarité réclame davantage de moyens, notamment pour l'hébergement d'urgence et interpelle les députés à l'approche du budget 2027.
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2: Pour le samplon 95, direction le carrefour de l'île d'Abo, aujourd'hui compté de 21€. C'est le même prix sinon au Leclerc de Bourgoin. De 20€ pour le Leclerc de Tignes-Jamézieux. 1,99€ pour le Total Énergie de Champier. Et concernant le gasoil, direction par exemple Éclose, chez Netto, compté de 31€ aujourd'hui. Et enfin, c'est toujours de 25€ dans les stations Total Énergie de l'île d'Abo, de Champier, de la Tour du Pin, de Saint-Savin, de la Verpillière ou encore de Bourgoin.

0: Demain. Est-ce que vous savez ce qu'on fait dans 10 jours? Exactement dans 10 jours, eh ben on va passer à l'heure d'hiver. Alors j'explique pour ceux qui ont un doute, on va dormir une heure de plus. En effet, on est en octobre et en octobre, on recule d'une heure. À 3 heures du mat, il sera à nouveau 2 heures. Donc on dort bien une heure de plus. Et ce sera, ben non pas ce week-end, mais le suivant. Allez, dans un instant, Mossiman, Gaëtan Roussel, Alex Soon. Mossiman, Gaëtan Roussel, on aura la plaque pour vous rembourser le plein d'essence et Katsai aussi avec Gabriella.
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1: Ça, c'était Mossiman, Gaëtan Roussel et Soon sur la radio de Bourgoin. Pour la suite, le classique, ce sera avec Papy Sanchez et juste après Offenbach et Starseller.
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1: Chaque jour, une plaque. Une Volkswagen blanche aujourd'hui, FE498 de lettres, qu'on a vu, avenue de Bourg à l'île d'Abo. La plaque, c'est FE498 de lettres. Oui, c'est bien ça, je viens de vérifier. Si c'est votre voiture, vous appelez le 0825 740 940. Et puis les établissements dépositaires pour les récupérer, l'autocollant radio. Il y a les McDo aux Apprêts, Pont de Beauvoisin et Bélé.
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Lil Nas X sur votre radio en ce jeudi midi. Lil Nas X avec Star Walking. Dans 10 minutes, on va parler d'une femme qui a retrouvé sa chatte après 8 ans. Mais d'abord, on va écouter Zao qui arrive avec MC Solar. C'est comme Caroline, juste après Teddy Swim. Ça, bien sûr, maintenant avec Mister No It All. Allez, bon début d'après-midi. Restez avec nous sur votre radio.

0: On aura Pierre Demar avec Dua Lipa, puis Olivia Rodrigo dans les prochaines minutes. Et en Charente-Maritime, il y a une femme qui s'appelle Florence qui a retrouvé sa chatte qu'elle avait perdue en 2018. La chatte avait fait une fugue en 2018, elle n'était jamais revenue. Et bien, 8 ans plus tard, Florence a reçu un coup de fil de la SPA pour lui annoncer que sa chatte était arrivée au refuge en réalité pendant 8 ans. Ben, elle a vécu chez un monsieur qui a dû s'en séparer quand il est parti à l'EHPAD. La chatte, elle a 12 ans aujourd'hui. Et elle est rentrée enfin à la maison. Olivia Rodrigo, Drop Dead, Dua Lipa, Pierre Demar avec These Walls. On les écoute avant 13h et moi je vous retrouve demain. Bon après-midi à tous, à 13h l'info.
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1: On continue avec les mêmes conditions que ces derniers jours à Bourgoin. Le soleil sera encore bien présent dans le ciel isérois demain, mais il faudra également faire avec quelques passages nuageux. Des nuages qui vont d'ailleurs progressivement s'imposer, ce qui entraînera des perturbations ensuite ce week-end avec également une baisse des températures. Mais avant ça, pour demain, comptez une minimale de 12 degrés pour la matinée à Saint-Savin et Domarin et une maximale de 23 pour l'après-midi à Saint-Quentin-Fallavier et à Bourgoin. À 199 jours de la présidentielle de 2027, un dernier sondage Odoxa place Marine Le Pen en tête des intentions de vote avec 37% devant Jean-Luc Mélenchon qui devance désormais Édouard Philippe et accéderait donc au second tour. La candidate du Rassemblement National serait gagnante dans tous les scénarios testés. Face à cette dynamique, les autres candidats comme Bruno Retailleau et Édouard Philippe misent sur la crédibilité de leur programme. À gauche, Raphaël Glucksmann espère lui rassembler les électeurs sociaux-démocrates. La plupart des lycées de Grenoble sont restés fermés aujourd'hui. Au lycée Louise Michel et Vaucanson, des CRS ont été déployés par précaution, mais ils n'ont pas eu à intervenir. De petits groupes ont toutefois bloqué les entrées avec des poubelles dans le calme, notamment au lycée des Eaux-Claires à Grenoble et Aristide Bergès à Cessiné. Dans le Nord-Isère, les lycées Delorme, Lille d'Abo et Loiselet à Bourgoin ont également été bloqués. Quelques tensions ont par ailleurs été signalées ce matin à Villefontaine au lycée Léonard de Vinci. Et dans l'actualité, c'est également la ligne TER Grenoble-Lyon, fréquentée par des milliers de voyageurs, va bénéficier d'un plan d'investissement de 109 millions d'euros sur 5 ans. L'annonce a été faite hier par Jean Castex, désormais directeur général de SNCF Réseau. Retard à répétition et trains supprimés compliquent le quotidien des usagers. Pour améliorer la situation, les travaux porteront notamment sur les voies et la signalisation. Des chantiers indispensables selon la SNCF qui pourraient toutefois perturber temporairement le trafic. Et enfin, les associations de solidarité iséroises tirent la sonnette d'alarme face à la baisse des financements publics et à la hausse du nombre de bénéficiaires. Une dizaine de structures se sont réunies hier à Grenoble pour alerter sur leurs difficultés. En Auvergne-Rhône-Alpes, 30% des associations du secteur ont une trésorerie négative. La Fédération des acteurs de la solidarité réclame davantage de moyens, notamment pour l'hébergement d'urgence et interpelle les députés à l'approche du budget 2027.
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1: Pour le samplon 95, direction le carrefour de Lille d'Abo, aujourd'hui compté de 21€. C'est le même prix sinon au Leclerc de Bourgoin. De 20€ pour le Leclerc de Tigne-Jamézieux. 1,99€ pour le Total Énergie de Champier. Et concernant le gasoil, direction par exemple Éclose, chez Netto, compté de 31€ aujourd'hui. Et enfin, c'est toujours de 25€ dans les stations Total Énergie de Lille d'Abo, de Champier, de la Tour du Pin, de Saint-Savin, de la Verpillière ou encore de Bourgoin.

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1: C'est pas un truc de fou, ça.
2: Vas-y. Il y a un problème avec mon répondeur, je n'arrive pas à le changer. 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J'en peux plus, j'arrive pas à le changer.
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0: Coucou, bienvenue, c'est le retour de la Haute Famille avec Gwen Stefani et Conan.
1: Après notre énorme coup de cœur de cet été, c'est Manon Lisa.
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0: Manon Lisa, le petit pêcheur, c'est ce qui va arriver à 4h. Vos places pour monter dans le bus Haute Radio aussi avec le petit festif. Destination
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0: Avant ça, info et météo avec Teddy Marazen.
4: On continue avec les mêmes conditions que ces derniers jours à Bourgoin. Le soleil sera encore bien présent dans le ciel isérois demain, mais il faudra également faire avec quelques passages nuageux. Des nuages qui vont d'ailleurs progressivement s'imposer, ce qui entraînera des perturbations ensuite ce week-end avec également une baisse des températures. Mais avant ça, pour demain, comptez une minimale de 12 degrés pour la matinée à Saint-Savin et Domarin et une maximale de 23 pour l'après-midi à Saint-Quentin-Falavier et à Bourgoin. À 199 jours de la présidentielle de 2027, un dernier sondage Odoxa place Marine Le Pen en tête des intentions de vote avec 37% devant Jean-Luc Mélenchon qui devance désormais Édouard Philippe et accéderait donc au second tour. La candidate du Rassemblement National serait gagnante dans tous les scénarios testés. Face à cette dynamique, les autres candidats comme Bruno Retailleau et Édouard Philippe misent sur la crédibilité de leur programme. À gauche, Raphaël Glucksmann espère lui rassembler les électeurs sociaux-démocrates. La plupart des lycées de Grenoble sont restés fermés aujourd'hui. Au lycée Louise Michel et Vaucanson, des CRS ont été déployés par précaution, mais ils n'ont pas eu à intervenir. De petits groupes ont toutefois bloqué les entrées avec des poubelles dans le calme, notamment au lycée des Eaux-Claires à Grenoble et Aristide Bergès à Cessiné. Dans le Nord-Isère, les lycées de Lorma, l'île d'Abeau et Loiselet à Bourgoin ont également été bloqués. Quelques tensions ont par ailleurs été signalées ce matin à Villefontaine au lycée Léonard de Vinci. Et dans l'actualité, également la ligne TER Grenoble-Lyon, fréquentée par des milliers de voyageurs, va bénéficier d'un plan d'investissement de 109 millions d'euros sur 5 ans. L'annonce a été faite hier par Jean Castex, désormais directeur général de SNCF Réseau. Retard à répétition et trains supprimés compliquent le quotidien des usagers. Pour améliorer la situation, les travaux porteront notamment sur les voies et la signalisation. Des chantiers indispensables selon la SNCF qui pourraient toutefois perturber temporairement le trafic. Et enfin, les associations de solidarité iséroises tirent la sonnette d'alarme face à la baisse des financements publics et à la hausse du nombre de bénéficiaires. Une dizaine de structures se sont réunies hier à Grenoble pour alerter sur leurs difficultés. En Auvergne-Rhône-Alpes, 30% des associations du secteur ont une trésorerie négative. La Fédération des acteurs de la solidarité réclame davantage de moyens, notamment pour l'hébergement d'urgence et interpelle les députés à l'approche du budget 2027.
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0: Gwen Stefani et Akon, c'était The Sweet Escape.
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0: On est de retour 3h ensemble, comme tous les jours, 16h, 19h à un petit jour du week-end. Ça sera demain, les vacances scolaires. Et évidemment, vous l'attendez, elle est de retour aussi aujourd'hui.
2: Hey, pourquoi j'ai le droit à Dark Vador? Je sais que j'ai la voix un peu plus grave, mais quand même.
0: Bah comme t'as la voix un petit peu, je me suis dit que tu ressembles un peu à Dark Vador aujourd'hui.
2: Oh, c'est pas cool, je suis un peu malade. Pour rien mais vous cacher, la famille, voilà, le changement de température, moi c'est mortel. Si jamais, au fur et à mesure, j'ai de moins en moins de voix, vous inquiétez pas, c'est tout à fait normal.
0: Écoutez, on va profiter avec une Mathilde Vador. Aujourd'hui, tout à l'heure, on va vous emmener au ski. On vous le rappelle, un cadeau qui est complètement dingue. C'est jour d'une semaine du côté de la station dans les Alpes du Sud qui s'appelle Risoul 1850.
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0: Évidemment, pour les hits comme tous les jours, on s'occupe de tout. Avec plaisir, Miles Smith, Brave Save, c'est ce qui arrive. Après Tove Lo, Stromae, c'est des fleurs.
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2: Évidemment,
3: Tom Lo, Stromae, et évidemment, c'est l'heure de jouer. 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
3: Et c'est avec le petit festif, à vous de jouer BUS. Et on accueille tout de suite, je crois que c'est Vanessa au téléphone.
5: Salut Vanessa.
6: Salut Mathilde, salut Jérém, salut la famille.
3: Bienvenue toi Vanessa, tu es responsable d'exploitation je crois.
6: Tout à fait.
3: Ah, oh, ça fait sérieux ça comme intitulé.
5: C'est clair.
3: Tu as mis ça sur LinkedIn?
6: Oui.
3: J'adore, oui, j'adore. Et bah la responsable d'exploitation Vanessa va se retrouver dans la grotte. Changement d'univers, tu vas voir. Tu auras 15 secondes pour sortir de la grotte et trouver le bus. Est-ce que tu es prête?
6: Oui, oui, oui.
3: Allez, top départ, on y va, on est dedans.
5: On va où, Vanessa? On va à gauche, on va à droite ou on va tout droit?
6: À droite.
5: On va à droite? Non, il y a des gros monstres. Je change. On va où?
6: On va
5: tout droit.
3: Alors, tout droit, il y a le bus. C'est ça qui est cool. On va te filer.
6: Super.
3: Écoute bien tes trois places, Vanessa.
5: Bravo, Vanessa.
6: Oh, c'est génial. Merci.
5: Avec grand plaisir.
3: Tu vas venir avec qui du coup dans le bus fêter Halloween?
6: Avec mes enfants, avec ma fille et mon fils.
5: Trop bien.
3: Trop cool. Et bah grosse dédicace et on se voit samedi. Et n'oublie pas de venir déguisé. Hein.
5: Ah
3: tu
5: oui.
3: peux. Tu vas au petit festif avec le code. Tu dis juste le nom de la radio. Tu auras moins 15%. Ça roule?
6: Ok, c'est génial.
3: Gros bisous Vanessa, on se voit samedi. Vous aussi, vous montez dans le bus maintenant. BUS à envoyer pendant Martin Solveig dans les classiques. C'est Everybody.
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0: Shakira, Burna Boy sur votre radio, c'est Die Die. Avec un anniversaire à souhaiter en ce jeudi, si jamais c'est le 15 octobre, peut-être le vôtre, bon anniversaire à vous. Mais il y a une personnalité qui fête un anniversaire 58 ans aujourd'hui.
1: C'est l'anniversaire de notre ancien sélectionneur de l'équipe de foot, Didier Deschamps. J'ai enquêté un petit peu, j'aurai des infos sur sa vie, Didier Deschamps. Bon, il est plutôt tranquille. Hein.
0: C'est vrai qu'on ne sait pas ce qu'il fait depuis...
1: Ouais.
0: Bon, il doit profiter.
1: Oh,
0: tu nous
1: dire.
0: Oui, oui. Bon anniversaire en tout cas à vous, si jamais. Et dans 3 minutes maintenant, le retour de TV News au programme.
1: Avec une mini-série sur TF1. Du foot pour les abonnés Canal+.
0: Oui, c'est du foot.
1: Oui, c'est du pas des.
0: C'est pas
1: pardon,
0: des foot.
1: Mais c'est des matchs de foot et
0: bien
1: mon cerveau.
0: Sûr.
1: Voilà. Ou alors sur M6, il y a une toute nouvelle émission qui va faire son apparition. Elle a l'air incroyable.
0: On vous raconte tout, mais juste avant, comme tous les jours, on profite avec Void.
1: Avec le dernier Ariana Grande, mais d'abord, on se fait ensemble un petit souvenir. Elisa Tovati et Tom Dice pour rentrer à la maison à un jour du week-end. C'est Il nous faut la famille.
2: Il

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1: Et avant le week-end, demain qui approche, on revient tout de suite maintenant sur tout ce qu'il ne faut pas oublier de mater ce soir si vous restez tranquillou à la maison.
2: Et bah sur TF1, on a deux nouveaux épisodes de la mini-série événement intraçable avec Sophia et Saïdi au casting où elle est déterminée à élucider la mort tragique de son mari.
1: Il paraît que c'est très bien.
2: Ouais, je vous le recommande si jamais vous avez raté la semaine dernière, c'est dispo en replay sur le site TF1.
1: On parle maintenant du grand retour d'une nouvelle émission. Ce soir, ça sera sur M6.
2: C'est un peu comme Cauchemar en cuisine, mais en version hôtellerie. Ça s'appelle Alerte à l'hôtel, 30 jours pour tout relancer. Et pour commencer, on aura une patronne de très mauvaise foi.
3: Non mais c'est quoi cette mauvaise foi? Elle se moque de nous là. La scène, on l'a vécue il y a 5 minutes. Elle n'a laissé aucun choix à Carla. Et c'est clairement pas Carla qui voulait aller en cuisine.
2: En gros, imaginez Philippe Etchebest, mais en différent, pour gérer justement des hôtels qui sont menacés de fermeture en raison notamment de irréputation désastreuse, etc. Et du coup, il y a des professionnels de l'hôtellerie qui sont là pour voir ce soir. Franchement, à mon avis, on ne pourra pas faire mieux en pire patronne.
1: C'est les fameux hôtels une étoile, au maximum deux étoiles. Donc ça s'appelle...
2: C'est Alerte à l'hôtel, 30 jours pour tout relancer. Ou alors, évidemment, pour tous les amoureux de foot, deuxième journée de l'Europa League ce soir. Pour les abonnés Canal, notamment, c'est diffusé Marseille-Olympiakos. Il y a aussi Lyon-Crystal Palace et il y a également Rennes face à un club crète, mais j'avoue, je me lancerai pas dans la prononciation du nom du club.
1: C'est pas drôle quand même.
2: Non, je suis désolée.
1: Et hier, la victoire du PSG. Évidemment, là, pour le coup, c'était bien en Ligue des Champions.
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1: Nouveau Miley, c'est ce qui arrive, Basse Persuade. Enfin, Miley tout court, puisqu'elle veut plus qu'on dise Miley Cyrus. Et c'est après le dernier Ariana Grande.

0: suite, vos artistes préférés, c'est tous les jours ici. À 17h, l'info et la météo près de chez vous, c'est ce qu'on vous annonce. Mais avant, retour d'une petite enquête de Matou comme ça. Oui. Puisque tout à l'heure, on vous le disait, c'est le 15 octobre aujourd'hui. Et pour le coup, lui, il a bien ramené la coupe à la maison et c'est son anniv.
1: Aujourd'hui, Didier Deschamps qui fête ses 58 ans. On s'est demandé du coup, qu'est-ce qui devient Didier depuis qu'il est plus à la tête de l'équipe de France de foot?
0: Alors ça se voit pas, mais je mime les pieds sur...
1: Sur un transat, les orteils en éventail, etc.
0: Je pense qu'il fait ça, il profite, la plage, les potes, la famille.
1: Il profite un peu parce que lui, il a une petite maison à 4 millions d'euros au Cap d'Agde. Donc c'est juste frontalier avec Monaco.
0: Au Cap d'Agde?
1: Non, Cap d'Agde.
0: Ah, Cap d'Agde, pardon.
1: Cap d'Agde, c'est juste à côté de Monaco. Maxi villa de 400 mètres carrés, piscine, une vue à couper le souffle sur la Méditerranée, un terrain de paddle, un jacuzzi. Mais entre-temps, il porte quand même plainte pour Daniel Riolo, le journaliste, pour diffamation face aux accusations à la Coupe du Monde de 2022, machin. Donc, il continue quand même de s'occuper, hein.
0: Bah oui, mais faut payer l'entretien de la maison.
1: Bah oui.
0: Je le comprends, le Didier, en tout cas, on lui souhaite un bon anniversaire. Suite de vos hits. Et bah avec plaisir. Estelle, te rencontrer encore, c'est ce qui arrive. Et Joe, avant 17h.
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0: On the top of the world, Imagine Dragons sur votre radio. Il y a Estelle, coup de cœur de la famille, c'est ce qui arrive, ça sera te rencontrer encore.
1: Mais d'abord, comme toutes les heures, on continue de se mobiliser pour vous avec Teddy.
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3: Pour le samplon 95, direction le carrefour de l'île d'Abo, aujourd'hui compté d'€21. C'est le même prix sinon Leclerc de Bourgoin, d'€20 pour le Leclerc de Tigne-Jamézieux, 1,99 pour le Total Énergie de Champier. Et concernant le gasoil, direction par exemple Éclose, chez Netto, compté d'€31 aujourd'hui. Et enfin, c'est toujours d'€25 dans les stations Total Énergie de l'île d'Abo, de Champier, de la Tour du Pin, de Saint-Savin, de la Verpillière ou encore de Bourgoin.

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0: Nouvelle heure de hit qui démarre puisqu'il est 17h à un jour du week-end. Bienvenue, c'est la Hot Family.
1: Avec le dernier Moziman qui reprend Gaëtan Roussel soon.
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0: Tiens d'ailleurs, drame au château, à la Starac, enquête de Matou spéciale qui va arriver, ça sera dans moins de 5 minutes. Un élève veut faire quelque chose qui n'a jamais
1: été trop fait, quoi.
0: Voilà, dire ça comme ça. En attendant 17h, c'est les infos.
1: Et la météo de demain, Teddy Marazen.
3: On continue avec les mêmes conditions que ces derniers jours à Bourgoin. Le soleil sera encore bien présent dans le ciel isérois demain, mais il faudra également faire avec quelques passages nuageux. Des nuages qui vont d'ailleurs progressivement s'imposer, ce qui entraînera des perturbations ensuite ce week-end avec également une baisse des températures. Mais avant ça, pour demain, comptez une minimale de 12 degrés pour la matinée à Saint-Savin et Domarin et une maximale de 23 pour l'après-midi à Saint-Quentin-Fallavier et à Bourgoin. À 199 jours de la présidentielle de 2027, un dernier sondage Odoxa place Marine Le Pen en tête des intentions de vote avec 37% devant Jean-Luc Mélenchon qui devance désormais Édouard Philippe et accéderait donc au second tour. La candidate du Rassemblement National serait gagnante dans tous les scénarios testés. Face à cette dynamique, les autres candidats comme Bruno Retailleau et Édouard Philippe misent sur la crédibilité de leur programme. À gauche, Raphaël Glucksmann espère lui rassembler les électeurs sociaux-démocrates. La plupart des lycées de Grenoble sont restés fermés aujourd'hui. Au lycée Louise Michel et Vaucanson, des CRS ont été déployés par précaution, mais ils n'ont pas eu à intervenir. De petits groupes ont toutefois bloqué les entrées avec des poubelles dans le calme, notamment au lycée des Eaux-Claires à Grenoble et Aristide Bergès à Cessiné. Dans le Nord-Isère, les lycées Delorme, Lille d'Abo et Loiselet à Bourgoin ont également été bloqués. Quelques tensions ont par ailleurs été signalées ce matin à Villefontaine au lycée Léonard de Vinci. Et dans l'actualité, c'est également la ligne TER Grenoble-Lyon, fréquentée par des milliers de voyageurs, va bénéficier d'un plan d'investissement de 109 millions d'euros sur 5 ans. L'annonce a été faite hier par Jean Castex, désormais directeur général de SNCF Réseau. Retard à répétition et trains supprimés compliquent le quotidien des usagers. Pour améliorer la situation, les travaux porteront notamment sur les voies et la signalisation. Des chantiers indispensables selon la SNCF qui pourraient toutefois perturber temporairement le trafic. Et enfin, les associations de solidarité iséroises tirent la sonnette d'alarme face à la baisse des financements publics et à la hausse du nombre de bénéficiaires. Une dizaine de structures se sont réunies hier à Grenoble pour alerter sur leurs difficultés. En Auvergne-Rhône-Alpes, 30% des associations du secteur ont une trésorerie négative. La Fédération des acteurs de la solidarité réclame davantage de moyens, notamment pour l'hébergement d'urgence et interpelle les députés à l'approche du budget 2027.
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1: Et ce sont les 5 dernières minutes officielles pour envoyer Family sur notre WhatsApp avec le arrobase La Family. Il y a le 07 57 84 11 11. 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Direction Risoul 1850, ça a l'air magnifique. 185 km de piste, il y a de quoi faire.
2: Clairement, il y a de quoi s'amuser sur toute la semaine, c'est maintenant. Mais avant, priorité au direct.
1: Retour des enquêtes de Matou et rien ne va plus au château.
2: Non, enquête spéciale Starac parce que ça fait même pas 5 jours, là ça y est que l'aventure a commencé pour les académiciens. Et il y a Khalil, un des 17, qui veut déjà quitter l'aventure, qui veut quitter le programme. Hier il a dit « J'ai pas envie de prendre la place de quelqu'un qui mérite. Du coup, j'ai décidé de quitter l'aventure. » Évidemment, tout le monde en mode un peu panique, genre « Mais t'es sûr, t'as même pas passé le premier prime ?» Du coup le directeur Moziman il lui a dit « Écoute, réfléchis. » Donc tout à l'heure, dans la quotidienne à 17h30, on va savoir si Khalil part ou s'il reste.
1: Honnêtement, j'en ai pas dormi de la nuit. Vraiment, je n'arrive plus à trouver le sommeil. Je sais pas vous, comment cette situation vous impacte.
2: Non, mais...
1: Mais moi, je suis en tempête émotionnelle. On va quand même essayer de survivre. Si vous le voulez bien, Kemaro Fam Like You dans les classiques. La vraie version. Ouais, ouais. Et Teddy Swims. Dur à dire, ça. Teddy Swims.
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0: Teddy Swims, Mr. Know It All, c'est sur votre radio.
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0: C'est le moment de partir en vacances, ça tombe bien puisque c'est les vacances à la fin de la semaine dans deux jours, destination Risoul 1850.
2: Pour profiter vous de toute votre famille pendant une semaine complète avec le logement, avec les forfaits également pour toutes les remontées mécaniques, Family sur notre WhatsApp pour faire comme Sandrine qui tente sa chance avec nous. Salut Sandrine.
0: Salut.
3: Salut Mathilde, salut Jérém, salut la Family.
0: Sandrine a l'air en pleine forme, crois que c'est la toute première fois que tu passes à la radio Sandrine.
3: Exactement.
0: Bon bah
3: c'est
0: trop
3: une
0: cool.
3: Découverte.
0: 45 ans, t'es infirmière dans la vie toi.
3: Oui, c'est ça.
0: Infirmière
3: entre deux patients, là.
0: Ah, entre deux patients. Bon, on va pas te retarder trop, alors. Le Family Speed Test entre deux patients, du coup, faut un minimum de deux bonnes réponses. Ça commence. Top.
2: Aujourd'hui, c'est l'anniversaire de Didier Deschamps. Il a gagné combien de Coupes du Monde?
3: Deux.
2: Oui. Vrai ou faux? Le mot ski, ça vient du nordique qui veut dire morceau de bois fendu.
3: Faux.
2: C'était vrai. On passe quand, à l'heure d'hiver?
3: Dans le 24 octobre.
0: Le 24 octobre, tu es qualifié. Ça veut dire que si on te rappelle demain, tu gagneras ton séjour à Risoul 1850.
2: Bravo, bravo. Sandrine.
3: Oh, génial. Merci la Family, trop fort. Merci beaucoup. Mais peut-être à demain alors.
0: Bah, on espère te rappeler demain. Et Didier Deschamps, il a gagné deux Coupes du Monde.
2: Une en joueur 98 et une en sélectionneur 2018.
0: Tu l'avais, Sandrine, franchement incroyable. Ah, on te fait des gros bisous et dis-nous toi qui
3: merci.
0: Tu écoutes tous les jours, évidemment, jusqu'à 19h.
3: J'écoute la Family. Yes.
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0: Trop bien. Thème Percity Self-Aware sur votre radio pour vous souhaiter une bonne fin d'après-midi. Void sans pub, on est en plein dedans, on s'occupe de tout. Il y a Adèle Cassillon qui arrive, Kaigo aussi, et dans moins de 4 minutes maintenant, le retour du buzz de ce jeudi.
1: On va voyager tous ensemble avant les vacances, direction le Mexique, parce que là-bas, la garde nationale
0: si,
1: a
0: vamos.
1: Une nouvelle recrue de l'armée plutôt insolite. À votre avis, qui a rejoint les rangs de l'armée mexicaine, sachant que c'est réel, hein. Ils l'ont annoncé, ils ont fait une petite vidéo sur leurs réseaux sociaux, machin et tout.
0: Je pense l'avoir. Oui. Je vous ferai ma proposition juste après Kaigo, qui arrive un petit peu de douceur à un jour du week-end. Personne, vous êtes bien ensemble tous les jours, 16h.

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0: Et on revient sur cette info qui devrait faire la une partout. On vous le rappelle, c'est le buzz du jour. Mais malheureusement, nous sommes les seuls à vous en parler dans la région. Aujourd'hui, on prend l'avion direction le Mexique.
2: Direction le Mexique, parce que la garde nationale mexicaine a une nouvelle recrue plutôt insolite. À votre avis, qui a pu rejoindre les rangs de l'armée mexicaine, sachant que c'est officiel, c'est un fait avéré, cette personne fait partie de l'armée.
0: Pépito ? Pardon.
2: Non, évidemment non. Vos propositions, vous nous les faites comme d'hab sur le WhatsApp ou sur nos réseaux sociaux, hein, la famille.
0: Allez, un message de Laure qui vient d'arriver, qui propose un perroquet. Comme ça, il répète toutes les conversations des soldats. C'est l'espion parfait. Elle est maline, Laure.
2: Pas mal, Laure. Alors, tu t'en rapproches dans le sens où c'est un animal, mais c'est pas un perroquet.
0: Bon, bah, message de Mathieu qui propose un robot. Et il commence à recruter des machines pour les missions les plus dangereuses.
2: Ouais.
3: Du coup, c'est pas ça.
2: Non, c'est pas ça du tout.
0: Dernier message qu'on prend, Tiffany. Un ancien criminel qui a décidé de changer complètement de vie, de rejoindre les forces de l'armée mexicaine.
2: Eh bah, merci beaucoup pour vos messages, mais non, c'est Laure qui s'en rapproche le plus. C'est un animal. Il s'agit de Commando, c'est son nom, et en fait c'est un chihuahua.
0: Oh.
2: Un chihuahua de seulement 7 kilos, 21 cm de hauteur. Et en fait, il accompagne les forces de sécurité à côté. Vous savez, normalement, ils ont les gros...

0: chiens un peu les Doberman, les machins, les bergers allemands.
1: Là, c'est un chihuahua.
0: C'est un petit chihuahua, mais du coup, ils ont quand même fait la veste un peu, le petit gilet adapté au chihuahua. Il a son équipement, il a son casque, il a sa caméra au-dessus de lui. Et vraiment, c'est devenu un petit peu la mascotte mignonne chez eux au Mexique. La photo, elle est incroyable.
1: Et sachez-le, exclusivité mondiale, le chihuahua est dans la famille aujourd'hui. Pardon, excusez-moi.
2: Le buzz du jour.
1: C'est pas moi, hein.
0: Mm-hmm.
1: Ça sert à rien de me regarder comme ça.
0: C'était un double maléfique, c'est ça?
1: Peut-être. Naika, One Track Mind, c'est ce qui arrive.

0: Vos hits et vos artistes préférés, c'est tous les jours ici et c'est le moment d'aller prendre la température du coffre-fort.
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0: Plein de cash demain, plein de hits, tout de suite, maintenant. Offenbach, la reprise de Star Sailor, c'est Fort to the Floor et Zara Larsson.
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0: Orson, Lush Life. Pour vous souhaiter une bonne fin d'après-midi, c'est Hot Radio. Ceux qui étaient venus à Tomorrowland Winter. D'ailleurs, les places sont en vente pour la nouvelle saison. Ça sera au mois de mars, je crois, à l'Alpe d'Huez.
1: Offenbach Star Sailor dans 30 secondes après le top de Teddy.
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3: Pour le samplon 95, direction le carrefour de l'île d'Abo, aujourd'hui compté de 21€. C'est le même prix sinon au Leclerc de Bourgoin. De 20€ pour le Leclerc de Tigne-Jamézieux. 1,99€ pour le Total Energy de Champier. Et concernant le gasoil, direction par exemple Éclose, chez Netto, compté de 31€ aujourd'hui. Et enfin, c'est toujours de 25€ dans les stations Total Energy de l'île d'Abo, de Champier, de la Tour du Pin, de Saint-Savin, de la Verpillière ou encore de Bourgoin.

0: Ici, c'est la Hot Family avec une nouvelle heure de hit qui démarre là maintenant tout de suite.
1: Ceux qui seront bientôt de passage en concert dans la région, Big Flo et Oli.
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1: Mais juste avant le tout dernier, Katsa et ses Animal.
0: Et à 6h, retour l'info et de l'actu. Dans la région, Teddy Marazen, on commence par le temps et la météo de demain.
3: On continue avec les mêmes conditions que ces derniers jours à Bourgoin. Le soleil sera encore bien présent dans le ciel isérois demain, mais il faudra également faire avec quelques passages nuageux. Des nuages qui vont d'ailleurs progressivement s'imposer, ce qui entraînera des perturbations ensuite ce week-end avec également une baisse des températures. Mais avant ça, pour demain, comptez une minimale de 12 degrés pour la matinée à Saint-Savin et Domarin et une maximale de 23 pour l'après-midi à Saint-Quentin-Fallavier et à Bourgoin. À 199 jours de la présidentielle de 2027, un dernier sondage Odoxa place Marine Le Pen en tête des intentions de vote avec 37% devant Jean-Luc Mélenchon qui devance désormais Édouard Philippe et accéderait donc au second tour. La candidate du Rassemblement National serait gagnante dans tous les scénarios testés. Face à cette dynamique, les autres candidats comme Bruno Retailleau et Édouard Philippe misent sur la crédibilité de leur programme. À gauche, Raphaël Glucksmann espère lui rassembler les électeurs sociaux-démocrates. La plupart des lycées de Grenoble sont restés fermés aujourd'hui. Au lycée Louise Michel et Vaucanson, des CRS ont été déployés par précaution, mais ils n'ont pas eu à intervenir. De petits groupes ont toutefois bloqué les entrées avec des poubelles dans le calme, notamment au lycée des Eaux-Claires à Grenoble et Aristide Bergès à Cessiné. Dans le Nord-Isère, les lycées de Lorma, l'île d'Abeau et l'Oiselet à Bourgoin ont également été bloqués. Quelques tensions ont par ailleurs été signalées ce matin à Villefontaine au lycée Léonard de Vinci. Et dans l'actualité, c'est également la ligne TER Grenoble-Lyon, fréquentée par des milliers de voyageurs, va bénéficier d'un plan d'investissement de 109 millions d'euros sur 5 ans. L'annonce a été faite hier par Jean Castex, désormais directeur général de SNCF Réseau. Retard à répétition et trains supprimés compliquent le quotidien des usagers. Pour améliorer la situation, les travaux porteront notamment sur les voies et la signalisation. Des chantiers indispensables selon la SNCF qui pourraient toutefois perturber temporairement le trafic. Et enfin, les associations de solidarité iséroises tirent la sonnette d'alarme face à la baisse des financements publics et à la hausse du nombre de bénéficiaires. Une dizaine de structures se sont réunies hier à Grenoble pour alerter sur leurs difficultés. En Auvergne-Rhône-Alpes, 30% des associations du secteur ont une trésorerie négative. La Fédération des acteurs de la solidarité réclame davantage de moyens, notamment pour l'hébergement d'urgence et interpelle les députés à l'approche du budget 2027.
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1: Et on vous envoie plein de courage. Si jamais vous êtes dans la voiture, allez, on y arrive. Demain, week-end, demain, top départ des vacances scolaires.
2: Oui, aussi.
1: Dans la région, les premières. Mais on revient tout de suite maintenant, les fameuses enquêtes de Matou. Chaque jour, Mathilde enquête sur les plus grandes stars du monde.
2: Et là, vous allez voir, parce qu'en Thaïlande, en ce moment, ils sont trop fans d'un artiste français. À votre avis, de quel artiste français ils peuvent être fans, les Thaïlandais?
1: Bon, comme tout le monde, Céline Dion.
2: Ouais, ouais, elle est pas française, Céline Dion.
1: Oui, c'est vrai, en plus, elle est canadienne. C'est
2: non,
1: vrai, c'est
2: on aurait pu penser, je sais pas, moi, David Guetta, quelque chose comme ça. Pas du tout. En Thaïlande, ils sont fans de lui.
3: Et on fait tourner.
1: Oh non.
2: Ah si, je vous jure qu'ils sont tarés. Il y a plein de vidéos qui font le tour d'internet, ou genre notamment dans un parc à Bangkok, il y a quelqu'un qui diffuse la musique de Patrick Sébastien et tous, ils sont à danser, à faire leur aérobic, etc.
1: Donc, fan de Patrick Sébastien, ça c'est quand même incroyable. En Thaïlande.
2: En Thaïlande, on sait pas pourquoi, mais franchement, il a grave du buzz là-bas en ce moment.
1: Et bah bravo à lui. Patrick Sébastien s'exporte à l'international. Dans la catégorie nos régions ont du talent. Patrick Sébastien et la suite de vos hits.
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1: Autre style, autre ambiance, on aime aussi. Manon Lisa, le petit pêcheur. Et Shakira dans les classiques.
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1: Ça ne bouge pas, Hot Radio, toujours radio officielle des BDL, qui ont fait une mini-pause après plein de matchs au mois de septembre. Oui. Bah ça y est, hein, ils sont déjà de retour à la maison.
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1: On vous appelle en direct, vous répondez bien. Quelle est votre radio préférée? Vous plantez pas, ça sera peut-être gagné.
3: Allô, Maud?
4: Oui.
3: Salut
1: Maud, tu es en direct à la radio, okay. Comment tu vas?
4: Ça va, merci.
1: Ça va, on te dérange pas?
4: Non, pas du tout.
1: Bon Maud, on a une question à te poser. Dis-nous toi, quelle est ta radio préférée? Si tu réponds bien, il y aura des places pour les brûleurs.
4: HOT Radio?
1: Maud, oui. C'est gagné, bravo Maud.
3: On te file tes 4 places pour aller à la patinoire demain soir assister au match face à Nice.
4: Ah super, merci beaucoup.
1: Et bon, on te fait des gros bisous, kiff bien Maud. Voici l'heure du classique, chaque heure sur HOT Radio. Le meilleur, la playlist 2000, c'est Shakira.

0: Olivier Rodrigo sur votre radio, c'est Drop Dead. 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C'est pas trop tard pour jouer. 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Semaine complète, on vous le rappelle, du côté de Risoul 1850.
1: Mais avant, revenons-en quand même aux choses sérieuses. Tous les jeudis, je vous partage mes meilleures astuces économie pour faire attention à votre budget.
0: C'est le retour de Mathilde Lapince.
1: Exactement. Et là, pour vous, dans 5 minutes, j'ai compilé une liste de repas à moins de 2 euros par personne. Facile à faire, c'est rapide. Comme ça, vous continuez de surveiller votre budget pendant les vacances là qui arrivent.
0: Pour le coup, ça va peut-être utile pour une fois. C'est pas, on verra. Restez quand même là. Des repas pour la famille à moins de 2 euros.
1: Par personne.
0: Par personne. Ok, on va découvrir ça ensemble.
1: Juste avant, on se fait un souvenir tous ensemble. Jim Classy Rose et Adam Levine, c'est Stereo Arts, la famille.

0: tellement bon. Jim Classy Rose et Adam Levine dans la famille.
1: Mathilde, la pince.
0: C'est le moment, vous l'adorez ou alors vous la détestez,
2: non.
0: Retour de la radine la plus célèbre de la région. Chaque jeudi, Mathilde nous partage ses petites astuces éco.
2: Et oui, là j'ai une astuce, j'ai compilé pour vous-même une liste. 2 euros par personne, comme ça c'est facile, c'est simple à faire à la maison et ça

0: petites épices du riz. Franchement, ça vous coûte que chi et pareil, ça cale tout le monde à la maison.
1: Honnêtement, j'ai l'impression d'être Maïté. De faire l'émission de cuisine.
0: Non mais c'est pas mal, c'est pas mal. En vrai, on n'y pense pas souvent à faire ça.
1: Merci Mathilde.
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1: Nouveau, Alex Warren, c'est ce qui arrive, Emerald Ice et Tovlo, Stromae. Voici des fleurs à un petit jour du week-end.

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0: tous vos artistes préférés, le point sur le cash code aussi, ça arrive. On vous rappelle que demain, ça sera à 17h, 17h15 à peu près, la fameuse semaine pour vous et votre famille du côté de la station dans les Alpes du Sud. Magnifique, Risoul, 1850, 185 km, le domaine de la Forêt Blanche, a l'air incroyable.
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0: En attendant, on repasse aux oublis du jour, tout ce qu'on avait préparé et qu'on n'a pas eu le temps de faire.
1: Bah, on a eu le temps de parler quand même aujourd'hui, 15 octobre, de la NIF de Didier Deschamps, ancien sélectionneur, 58 ans. En revanche, j'ai oublié de vous parler d'une info, mais capitale, sur Céline.
0: Ça faisait longtemps, tiens, au moins deux jours.
1: Oui.
0: Qu'est-ce qu'elle a fait après glisser sur scène, après avoir oublié les paroles, après avoir dansé sur le capot de la voiture?
1: Elle était en petite tenue un peu osée, full cuir, etc. mercredi soir. Non, et surtout, Céline, son dernier concert, ce sera là ce samedi. Et on a déjà des infos sur après, parce que ses prochains concerts en France, ce sera que genre avril-mai l'année prochaine. Et donc en fait, Céline, son dernier concert, c'est samedi soir. Et dès lundi, son jet est prêt pour l'emmener chez elle à Las Vegas. Et elle va après rentrer chez elle à la maison avant de revenir en mai prochain pour les nouveaux concerts.
0: Elle va presque nous manquer, mais on va être content quelques jours quand même. Avant peut-être, un jour, le retour de Céline Dion. Retour des Lalanglais. Coup de cœur de la famille. C'est Choosing Texas.
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0: Drake et Pharrell.
1: Pharrell Williams,
0: Get Lucky
1: dans la Haute Family pour vous souhaiter une bonne soirée, plein de hits en non-stop. Et bah comme tous les soirs, c'est parti, let's go. Nous, on sera de retour demain, 16h, pour fêter le week-end et les vacances.
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4: Pour le samplon 95, direction le carrefour de l'île d'Abo, aujourd'hui compté de €21. C'est le même prix sinon au Leclerc de Bourgoin, de €20 pour le Leclerc de Tignes-Jamézieux, 1,99 pour le Total Énergie de Champier. Et concernant le gasoil, direction par exemple Éclose, chez Netto, compté de €31 aujourd'hui. Et enfin, c'est toujours de €25 dans les stations Total Énergie de l'île d'Abo, de Champier, de la Tour du Pin, de Saint-Savin, de la Verpillière ou encore de Bourgoin.

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1: On continue avec les mêmes conditions que ces derniers jours à Bourgoin. Le soleil sera encore bien présent dans le ciel isérois demain, mais il faudra également faire avec quelques passages nuageux. Des nuages qui vont d'ailleurs progressivement s'imposer, ce qui entraînera des perturbations ensuite ce week-end avec également une baisse des températures. Mais avant ça, pour demain, comptez une minimale de 12 degrés pour la matinée à Saint-Savin et Domarin et une maximale de 23 pour l'après-midi à Saint-Quentin-Falavier et à Bourgoin. À 199 jours de la présidentielle de 2027, un dernier sondage Odoxa place Marine Le Pen en tête des intentions de vote avec 37% devant Jean-Luc Mélenchon qui devance désormais Édouard Philippe et accéderait donc au second tour. La candidate du Rassemblement National serait gagnante dans tous les scénarios testés. Face à cette dynamique, les autres candidats comme Bruno Retailleau et Édouard Philippe misent sur la crédibilité de leur programme. À gauche, Raphaël Glucksmann espère lui rassembler les électeurs sociaux-démocrates. La plupart des lycées de Grenoble sont restés fermés aujourd'hui. Au lycée Louise Michel et Vaucanson, des CRS ont été déployés par précaution, mais ils n'ont pas eu à intervenir. De petits groupes ont toutefois bloqué les entrées avec des poubelles dans le calme, notamment au lycée des Eaux-Claires à Grenoble et Aristide Bergès à Cessiné. Dans le Nord-Isère, les lycées de Lorma, l'île d'Abeau et Loiselet à Bourgoin ont également été bloqués. Quelques tensions ont par ailleurs été signalées ce matin à Villefontaine au lycée Léonard de Vinci. Et dans l'actualité, également la ligne TER Grenoble-Lyon, fréquentée par des milliers de voyageurs, va bénéficier d'un plan d'investissement de 109 millions d'euros sur 5 ans. L'annonce a été faite hier par Jean Castex, désormais directeur général de SNCF Réseau. Retard à répétition et trains supprimés compliquent le quotidien des usagers. Pour améliorer la situation, les travaux porteront notamment sur les voies et la signalisation. Des chantiers indispensables selon la SNCF qui pourraient toutefois perturber temporairement le trafic. Et enfin, les associations de solidarité iséroises tirent la sonnette d'alarme face à la baisse des financements publics et à la hausse du nombre de bénéficiaires. Une dizaine de structures se sont réunies hier à Grenoble pour alerter sur leurs difficultés. En Auvergne-Rhône-Alpes, 30% des associations du secteur ont une trésorerie négative. La Fédération des acteurs de la solidarité réclame davantage de moyens, notamment pour l'hébergement d'urgence, et interpelle les députés à l'approche du budget 2027.

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1: C'est pas un truc de fou, ça. Vas-y.
2: Il y a un problème avec mon répondeur, je n'arrive pas à le changer. Ça dit que je suis en vacances au mois d'août. J'en peux plus, j'arrive pas à le changer.
1: Ah, mais perso, je l'ai enregistré juste une fois, j'étais en seconde, ça fait 7 ans maintenant.
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1: C'est sûr.
2: De ouf, où tu faisais allô.
1: Oui.
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faut que je vous raconte quelque chose sur mon couple que moi-même j'ai mis beaucoup de temps à m'avouer. Mais je pense que ça pourrait être libérateur.